0: Time Sacré.
1: Je vous fais une lettre.
0: I'm writing you a letter.
1: Que vous lirez peut-être.
0: I'd reread perhaps.
1: Si vous avez le temps.
0: If you have the time.
1: Messieurs, que le nom me grand.
0: Man, long's name Sacré.
1: Je ne veux pas la faire.
0: I don't want to do that.
1: Je ne suis pas sur terre.
0: I'm not on earth.
1: Pour tuer les bourgeois.
0: To kill.